0: On soigne notre troupeau,
1: oui.
0: Comme nous pouvons,
1: oui.
0: On sème un peu,
1: oui.
0: Et nous récoltons, quand le temps le dit bien, on récolte un peu, quand le temps ne le dit pas, on ne récolte pas beaucoup.

Ou bien alors en deux fois. Vous mettez 2 kilos pour bien le nourrir. Vous avez 2 rations, une le matin et une le soir. Mais elle, elle mange la nuit sans lumière. C'est-à-dire que ce soir, maintenant l'herbe, elle est mauvaise. Ça, les nourritures, c'est un don du foie. La troisième, une bonne ration ce soir. On met de la paille aussi.